d'enfant, pour les dons, juge pour les dents, juin. Le seul problème que l'on se pose, c'est de séparer en deux portions 55 kilos de chair rose ou 55 grammes de nylon. Ce n'est pas toujours un jus d'enfant pour les dons.